Fille bohème, vous avez avoué vos faits de magie, de prostitution et d'harassement sur Phébus de Châteaupers. Vous serez menée en chemise, pieds nus, la corde au cou en place de grève. Vous serez pendue au gibet de la ville.